La paix n'est pas de ce monde. Voilà la triste réalité. Et la réalité est semblable à ce fleuve. On pourra toujours tenter de l'endiguer. Elle finira par tout engloutir sur son passage, impitoyablement.

0: La météo pour ce lundi 3 août, nouveau pic de forte chaleur sur une grande partie du pays avec un temps devenant lourd et orageux. Des orages qui remontent entre l'après-midi du sud-ouest au nord-est. Les températures pour ce lundi matin, 17 degrés pour Brest, 18 à Cherbourg, 19 à Lille, 21 degrés pour Bordeaux, Toulouse et Paris, 22 à Orléans et Strasbourg, 22 également pour Dijon, 24 degrés pour Lyon, 24 également à Perpignan et Marseille, 25 à Nice et 26 à Ajaccio. Et pour ce lundi après-midi, 25 degrés sur la Bretagne, 26 sur la Normandie. Il fera entre 26 et 28 degrés sur la Nouvelle-Aquitaine, mais 33 degrés sur la Corse et les Hauts-de-France, entre 33 et 34 degrés sur la Côte d'Azur et le Golfe du Lion, 35 degrés sur la région Île-de-France, 36 sur le Grand Est et 37 degrés sur la vallée du Rhône.
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0: clé. Faut toujours les Girondins de Bordeaux vendus au fonds d'investissement anglais Sparta Capital. Ce dernier a trouvé un accord avec Gérard Lopez et surtout trouvé les 10 millions d'euros manquants pour financer la saison prochaine du club. Exclu de toutes les compétitions nationales, les Girondins espèrent désormais être réintégrés en National 1, la 4e division française. Par ailleurs, alors que le FC Nantes a connu la saison passée les affres d'une relégation en Ligue 2 après 13 ans dans l'élite, le club de Loire-Atlantique pourrait prochainement être cédé à des investisseurs britanniques, même si le clan Kita propriétaire assure qu'il n'en sera rien. Cyclisme vainqueur de la première étape à Lausanne, la néerlandaise Lorena Vips a doublé la mise en remportant la deuxième étape du Tour de France femme hier à Genève. Elle a lancé son sprint à 300 mètres de la ligne pour s'imposer facilement devant Elsa Balsamo et Marianne Vos. À 27 ans, Lorena Vips comptabilise désormais cette victoire sur la grande boucle. Avec ce succès, elle conserve surtout son maillot jaune avec 14 secondes d'avance sur Kim Lecourt et 20 secondes sur Demi Vollering, deux prétendantes à la victoire finale. WRC, le rallye de Finlande, s'est terminé hier par le succès du Finlandais Sami Pajari. Le leader du championnat du monde se nomme toujours Elfyn Evans, tandis qu'Adrien Fourmeau pointe au quatrième rang. C'est la fin de ce Flash Sport, une très bonne journée à toutes et à tous.
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1: Ça marche? Oui, on est à l'antenne. Ah, voilà. Bonsoir, chers otaku. Je suis Vorace Reborn et j'ai été choisi par hasard par mes amis de la commission des jeux parmi plusieurs millions de participants afin de commenter ce match incontournable des États-Unis contre le Groenland pour la 424e Coupe du Monde d'Angelique Killer. Cela dit, j'y connais rien du tout, mais ne vous inquiétez pas, mon jeune ami ici présent m'a l'air d'être un expert.
2: Ça promet. Moi, c'est Ramma Devils, ancien élève de la grande école de Jobar.
1: Ah vraiment ? Il se trouve que je suis moi-même professeur d'animé à l'Institut Berserk, voyez-vous.
2: En fait, pour être tout à fait exact, avec l'explosion de l'école, j'ai pas pu avoir mon diplôme. Mais ça ne saurait tarder, hein, les sessions de rattrapage en septembre. J'avais l'intention de postuler au ministère de la Japatitude, dans le département des sports otaku, mais du coup, va falloir que je reconsidère la chose. Je vais certainement rater les dates de concours d'entrée. J'étais senpai et capitaine de l'équipe d'Akash et les Silverhawks aussi, mais ça change pas grand-chose.
1: En effet, il y a peu de débouchés. D'ailleurs, beaucoup de jeunes otaku diplômés se tournent vers des emplois du monde des casse-cul. On a beau dire, ils représentent 99% de la population mondiale, ces mangeurs de hamburgers. S'il vous plaît, oui, s'il vous plaît, voilà. Vous pourriez me commander une assiette de sushi avec du gingembre et un supplément de fromage à côté. Et puis un petit peu de sauce aussi. Voilà, merci mon ami. Ah mais regardez, les équipes arrivent sur le terrain. Alors, voyons voir.
2: Ah, commencez pas, coupe le bordel dans mes fiches, hein. J'avais tout bien rangé comme il fallait. Restez de votre côté de la table et les boucles seront bien gardées. Alors, pour la Dream Team des USA, le Capitaine Chief dribblera aux côtés de Morgan et Choco, les Handbreakers, pendant que Angel et O'Neill les protégeront au poste de shooter. Bobobo gardera les buts et le Speed Jumper est l'invincible McMahon.
1: Et nos confrères du Nord avec Ao, Tao, Rio, Lao, Seto, Faro, et bien évidemment, au poste de Speed Jumper, le bien nommé Martinez.
2: Pour info, ils font tous partie de la famille Nielsen, et même Martinez, qui vient d'être adopté à l'âge de 42 ans. Il remplace Gao, tragiquement mangé par des loups, la saison dernière.
1: Il n'y a pas moins de 3 supporters pour le Groenland dans les tribunes.
2: Oh, soit 2 de plus que l'année dernière, il y a du progrès. Et ils ont d'ailleurs choisi un environnement à leur image. Des montagnes de glace virtuelles se forment sous nos yeux.
1: Et c'est le coup d'envoi. Un mec passe une balle blanche à un autre type qui lui-même l'envoie à...
2: Vous êtes sérieux? Vous pigez vraiment que dalle?
1: Je connais personnellement Jordan McMahon, figurez-vous. Son père m'a toujours gardé des places pour les avant-premières des films de Kurosawa. Et c'est grâce à moi si Wingman Lokum a pu approcher le coach bulgare Full Buster.
2: Ouais, je m'en fous de votre CD. En plus, ça se dit Full Buster. Faites pas genre que vous le connaissez. Bon, je ferai sans vous, mais tâchez de vous taire. Ils ont le boire. Passe en retrait de Choco pendant que Seto envoie un coquard vers lui. Ah, Choco se loupe et Ao s'en empare. Il profite de la confusion américaine qui n'arrive pas bien à se maintenir sur la glace pour tirer. Attention, Bobobo essaye de bloquer, mais il glisse et c'est le but. 0 à 1 et le score est ouvert.
1: Vous devez passer le test des asticots de fin d'études, j'imagine.
2: Ouais, en effet. Engagement jusqu'à Morgan. Saori Morgan a l'air de s'être habituée au terrain. Ah, elle esquive le speed jumper Martinez qui voulait la ralentir. Elle part toute seule. Oui, bravo, un partout. Belle offensive de la sublime Handbreaker.
1: Dites-moi, vous avez des contacts au ministère?
2: Bah, mon oncle est au département de l'injustice, oui, mais ça change rien pour les concours.
1: Vous voyez, c'est parce que j'aurais vraiment envie de travailler à Jobar. On a beau dire, ça reste l'élite. Cerberus Nap n'est plus là, mais j'imagine qu'il y a un poste à pourvoir.
2: Ouais, certainement. Mais c'est le professeur Madame Ingall qui est directrice maintenant. C'est elle qui décide.
1: Ouais, il doit bien y avoir un moyen de gentiment lui mettre la pression.
2: Rio pour Ao, une deux avec le capitaine Tao. Ah, ils ont une vraie aisance sur le terrain pour passer à travers la défense. Hein. Mais les Amerlocs sont entraînés. Ils savaient qu'il y avait un risque que le coach Kuma-san fasse jouer son équipe de cette manière. Oh, attention, le shooter Angel fait bloc et dégomme Tao.
1: Ah, voilà le repas.
2: Mais mettez pas ça là.
1: Un vrai délice. Donc, la première question. Qui est l'auteur de l'adaptation manga de l'anime Kill la Kill?
2: Hein? Mais vous faites ça maintenant?
1: Eh bien, j'ai l'accréditation pour délivrer un diplôme temporaire de l'agrégation des Sentai Taciturnes, irrésistible et carrément otaku, en dehors des examens normaux. Un des privilèges d'avoir bien connu Dambalawa, même s'il ne m'a jamais vraiment laissé enseigner à Jobar.
2: Ouais, mais je pensais pas qu'on le ferait tout de suite. J'ai pas révisé.
1: Ah, j'imaginais que vous seriez capable de... Enfin bon, je vais pas vous forcer. Je pensais que vous aviez un peu plus de... Enfin, vous voyez.
2: Ok, ok, je vais le faire. Bon, c'est Ryo Akizuki, la réponse.
1: À la bonne heure. Citez-moi 3 mangas du studio Clamp ayant maximum 3 volumes reliés.
2: Le Full Drug du Kalion Clamp School Detective. Shaquille O'Neal tire un cocard sur Tao, très bien frappé. Ça, il tape directement dans la main avec laquelle il avait le boarf, mais Ryo récupère la balle. Lao et Seto, les deux shooters du Groenland, se mettent l'un à côté de l'autre et foncent dans le tas. Ils éjectent Shield sans aucun problème et Ryo s'engouffre derrière eux. Ils approchent du but adverse et attention, Ryo se déporte sur la droite. Il vise et envoie le boarf en diagonale. But 1 à 2. Ce Ryo alors, il est incroyable, tellement précis.
1: McMahon a commencé à engager le combat contre l'autre speed jumper, on dirait. Est-ce que vous saviez qu'il possède une armure de combat? Un Plexus 2001? Comment on fait un zoom avec cette console? C'est ce bouton-là? Ah voilà, regardez-moi ça. C'est un furieux combat, il va être difficile de le mettre au tapis avec cette protection. Mais l'inconvénient des armures est qu'elles rendent les anges plus lourds, si je ne m'abuse. Hein. Question suivante, complétez ce dicton populaire. Planter les baguettes à la verticale dans son bol de riz, c'est rigolo, mais...
2: Ce n'est pas très respectueux des grands-parents. Bah oui, c'est uniquement réservé aux offrandes pour les morts, ça renvoie au bâton d'enfant. C'est du niveau de deuxième année, ça, c'est fastoche.
1: Bien, bien, c'est bien tout ça. Dans Ranma 1/2, à cause de quoi le héros se transforme en fille?
2: Ah non, vous vous foutez pas de mon prénom, j'ai déjà assez galéré à l'école pour qu'on me respecte, alors vous me gavez pas. Ranma, c'est un prénom mix, bordel de naine.
1: Je change alors, parlons musique. Faites-moi un résumé de ce que vous savez sur la J-pop.
2: Ouais, pendant 7 ans, avec le vieux professeur Vodkali, j'ai dû le voir réveiller moins d'une trentaine de fois pendant l'entièreté du cours.
1: Je veux bien vous croire. Je me demande encore ce que ce fainéant alcoolique fait à Jobar.
2: Alors, voyons. Après la guerre, de nouveaux genres de musique sont apparus sur le sol japonais grâce aux Américains, qui viennent soit dit en passant de faire une superbe action grâce à Angel et Choco, ils égalisent. Puis oui, la City Pop est apparue dans les années 80, et la J-Pop s'est alors emparée de l'audiovisuel pour se faire connaître et apprécier. Elle a été diffusée à travers le monde avec l'aide des otaku et les non-amateurs de culture japonaise ont tenté à plusieurs reprises de la boycotter. Malheureusement pour eux, mais heureusement pour nous, ils n'y sont jamais parvenus parce qu'ils ne sont pas au courant que leurs rejetons en écoute dès qu'ils lancent leur dessin animé ou leur jeu vidéo préféré.
1: Exact, et ces mêmes enfants tombent peu à peu dans l'amour du Japon. Un peu plus de précision sur la composition d'une chanson? Pendant que sur le terrain, il se passe des choses complètement folles.
2: Que j'aimerais d'ailleurs pouvoir commenter, mais bon. Alors voyons, les idoles peuvent être en groupe, parfois même super nombreux, et les nanas sont toujours jeunes et ultra sexy. Et quand je dis jeunes, c'est souvent mineur, et donc le ultra sexy est pas vraiment légal.
1: Les chansons, monsieur Devils, j'ai demandé de me parler des chansons. Encore un but pour l'Allemagne.
2: Mais c'est même pas eux qui jouent. 5 à 2 pour les États-Unis. On loupe le meilleur passage.
1: Alors je note, garçon de mauvaise volonté, sûrement dû à la discipline laxiste de Gastric, le directeur de la maison des Silver Oaks, couplé de l'amiante dans les murs de Jobar.
2: Non, attendez. Bon, alors ils se sentent toujours obligés de foutre des mots étrangers dans leurs chansons pour que ça fasse vachement plus cool. La plupart du temps, c'est des mots en anglais, histoire que n'importe qui puisse chanter au moins 2 mots du refrain. Ah oui, et ils changent toujours le rythme avant le dernier couplet, ça devient lent et chiant, ou alors ils mettent de l'instrumental.
1: C'est tout? Je vois, je vois. Ce n'est pas brillant tout ça.
2: Alors, le Groenland demande un temps mort après le 6e but adverse.
1: Ah, parfait alors! Faites-moi donc ce QCM pendant les infos de ce cher Force Verte.
2: Vous êtes sérieux là? Bon, d'accord.
3: Bonsoir, chers otaku. De nombreuses perturbations ont eu lieu après le match d'ouverture et il y en a tout autant ce soir. La police a fait boucler le secteur, car des activistes pro-comics tentent de faire arrêter la rencontre. Ils brandissent des pancartes haineuses envers la culture japonaise, comme par exemple « L'anime m'a tué » avec une belle faute d'orthographe, « Oshiot Banal Fantasy » en parlant de la fabuleuse franchise qu'ils estiment souillée, ou encore « Rendez-nous nos forêts ». Il est vrai que je suis assez sensible sur ce dernier point. Faire des mangas, c'est abattre des arbres par millions. En plus, si c'est pour vendre une histoire pourrie, moi je dis qu'ils devraient s'abstenir. On pense pas assez à ça. Tous ces otaku qui tentent de reproduire des machines volantes venant de leur manga favori. Beaucoup d'entre eux ne pensent pas aux gaz à effet de serre qu'ils déversent et ne souhaitent que satisfaire leur propre personne. C'est de l'égoïsme pur et simple. Écologie. Ma solution à moi, vous voulez la connaître? C'est simple. Je chope les scans sur le net. D'ailleurs, je connais un bon site si vous voulez, www.manga-upload. Eh oh, c'est quoi cette lumière rouge? Vous avez pas le censuré? Oh, eh!
2: Mais j'ai mis la 4!
1: Non, écoutez, ne me racontez pas de salade, vous venez juste de changer votre réponse après le temps imparti.
4: Et le plateau de sashimi, ça vient ou pas?
2: 7 à 6. Les Américains jouent la sécurité, Zibulu encercle la 6 sur le côté gauche, lentement mais sûrement. Angel et O'Neill repoussent les attaques des coquards, ils viennent de passer le camp adverse. Et bien on dirait que Lao Nielsen veut agir, il plaque son fils Seto au sol et il lui shoot dans les pieds. Seto est propulsé vers la formation américaine, il vit au sol, écarte les bras, strike. Il les a tous dégagés d'un coup.
1: Délicieux, je t'en roue. Enfin, je t'en normal, péché totalement légalement, hein. Garçon, vous pouvez me rajouter du wasabi, s'il vous plaît?
2: Le voir fait tomber, mais le capitaine Chi réussit à s'en emparer avant Rio. Il passe à Choco qui tire. Faro utilise une technique spéciale. Elle utilise ses cartes à jouer pour former un mur défensif. La balle est repoussée, reprise par Tao qui dégage dans le camp des États-Unis pour atterrir dans les mains du keeper Bobobo. Pas très utile.
1: Petit test d'endurance avec le wasabi.
2: Alors là, vous pouvez y aller, je suis immunisé au goût. Le père m'en a fait manger des tonnes avant même d'entrer en première année. J'ai craché du feu pendant toute mon enfance. J'ai même cramé la gueule de ma voisine.
1: Mais ce n'est pas pour ingurgiter. Non, non, je vais vous mettre une bonne touche au niveau de la moustache.
2: Attendez, c'est quoi ce délire? En plus, je me suis rasé juste avant de venir.
1: Oh, dommage pour vous. Voilà, là, comme ça, c'est bien.
2: Mais pas autant, pas autant.
1: Allez-y, essayez de commenter le match maintenant et ayez l'air naturel. Ça compte beaucoup pour la note finale.
2: Ah, ça chauffe, ça chauffe. Égalisation grâce à ça. Les deux équipes montent sur leur speed jumper pour l'emporter. Les États-Unis se retrouvent tous dans leur partie de terrain alors que Martinez semble indiquer une stratégie à ses coéquipiers.
1: Ah, pas mal. Vous pouvez vous essuyer. Une question, mais en fait, ils peuvent se parler sur le terrain?
2: Oui, oui, techniquement c'est possible, mais à haut niveau c'est rare car tout va très vite.
1: Allez, la dernière question et je comptabilise vos points. Dans le manga Naruto.
2: Allez-y, je le connais par cœur, même le nouveau film sorti il y a 2 semaines.
1: Quel est le nom de l'assistant de l'auteur Kishimoto qui s'occupe de la cafetière? Hein? On révise pas ça, hein, n'est-ce pas?
2: En fait, c'était dans le cours de manga de cette année... Oui, je crois bien que c'est Mikio Ikemoto, j'ai bon?
1: Eh bien, vous le serez à la fin du match. J'ai cru comprendre qu'on n'était pas loin.
2: Oui, notre chance qu'ils arrivent au bout des 3 heures réglementaires de phase finale de compétition internationale. Les États-Unis ont l'avantage, mais le Groenland utilise une technique secrète. Ils ont récupéré toutes les balles, le bois et les deux cocards. Faro est sorti de ses buts pour aider ses partenaires. Tous les 6 tournois autour de Martinez comme des patineurs artistiques. On reconnaît bien là le lien qui unit cette incroyable famille. Ils protègent leur speed jumper tout en gardant le contrôle des ballons.
1: Je ne vois vraiment pas où ils veulent en venir. Ils n'arriveront pas à mettre à terre McMahon avec cette tactique.
2: Leurs adversaires semblent décontenancés. Briser cette formation ne sera pas chose aisée et ils continuent d'avancer. Le coach américain Soccer Cyborg leur dit de passer par-dessus, Morgan et le ténébreux Angel s'exécutent, ils sautent, mais se font éjecter. Il ne sera pas facile de se frayer un chemin. Le capitaine groenlandais Tao en profite pour tirer un boulet canon vers les buts de Bobobo, qui est en train d'effectuer des tractions sur la barre transversale. Goal!
1: 7 à 8 d'après le compteur, ça se joue dans un mouchoir de poche.
2: Ça ne les aidera pas, ils sont juste au point pour déstabiliser les Américains. C'est eux là où tirent leur cocard en même temps vers Jordan McMahon. Il évite le premier, mais encaisse le second. Son plexus de Milan est brisé. Le Groenland a stoppé sa rotation et va faire le forcing pour que Martinez achève McMahon. Il s'approche, mais McMahon tape avec sa batte de baseball sur le sol, envoyant des morceaux de glace dans sa direction. Il anticipe Martinez qui s'est décalé sur la droite pour éviter et le frappe. Martinez est au sol.
1: Mais c'est la baston générale.
2: Le titre avait lancé, mais McMahon a du mal à se frayer un chemin. Il réussit à se remparer avec l'aide de Bobobo qui tente de se racheter. Il avance vers le panier. Là, il utilise son bras pour le cramer, mais McMahon marque. Fin du match, victoire des USA.
1: Bien joué, Jordan. Ils sont bien partis pour remporter la Coupe du Monde.
2: Oui, ils vont affronter le Japon en demi-finale, ça risque d'être coton. Le Groenland repart tout de même avec un bon paquet de mangas, faut dire qu'ils sont un peu loin de tout magasin otaku. Bon, c'est quoi mes résultats alors?
1: Eh bien, faisons cela dans les règles si vous le voulez bien. Au vu des acquis de l'élève, moi, Vorash Reborn, remets ce diplôme temporaire des asticots à Ranma DeVils, avec la mention « effort exceptionnel ». C'était parfois un peu évasif, mais vous m'avez impressionné.
2: Yes! Ça veut dire que je peux postuler au ministère?
1: En effet, et la session de septembre vous sera allégée, et vous serez bien avantagé, en espérant que vous puissiez décrocher un poste. Cela devrait vous faciliter nettement la tâche. Et donc, concernant mon poste à Jobar...
2: Vous inquiétez pas, j'en parlerai à mon oncle, il est question qu'il devienne directeur du département de l'injustice. L'école va vous accueillir à bras ouverts.
1: C'est le bon choix, monsieur DeVils.
2: De toute façon, moi j'y remettrai plus les pieds, alors vous pouvez bien y enseigner, ça m'est égal.
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5: Bonjour, les habitants de l'Age Cap Ferré et de plusieurs quartiers du Porge vont pouvoir entrer chez eux aujourd'hui, a annoncé hier soir la préfecture de la Gironde. Cette mesure ne concerne toutefois pas les campings. Le feu qui a ravagé 42 000 hectares est toujours fixé, mais un feu fixé ne veut pas dire éteint. Plus de 3 000 pompiers sont toujours mobilisés. Un autre incendie dans l'Aude, cette fois, est contenu et sous contrôle. 100 hectares ont été parcourus. Le feu a pu être très vite contrôlé grâce à l'intervention d'un peu plus de 280 pompiers, le déploiement de moyens aériens bombardier d'eau. Dans le Var, l'incendie est désormais fixé. Enfin, en Moselle, l'incendie d'un site Céveso a entraîné le confinement de 30 000 riverains hier. Un important panache de fumée s'est dégagé du site, visible à plusieurs kilomètres à la ronde. Des fumées très noires dues aux matières qui ont été consumées. Matignon annonce un renforcement du contrôle de l'État sur les achats d'entreprises des secteurs sensibles. Avant, si une entreprise étrangère achetait 25% ou plus d'une société française, le ministère de l'Économie avait son mot à dire. Désormais, ce seuil est rabaissé à 10%. Une femme de 37 ans a été mise en examen et écrouée hier dans le Morbihan pour le meurtre de son compagnon, mortellement blessé d'un coup de couteau à la clavicule. Elle avait reconnu durant ses gardes à vue connaître la victime depuis 2 mois et être en union libre avec ce dernier depuis 1 mois. En Bretagne toujours, le parquet de Quimper a ouvert une enquête sur le maire de Concarneau, Quentin Le Gaillard, après le dépôt d'une main courante l'accusant de violence sexuelle. De son côté, l'édile LR dément. C'est la fin de ce flash, une très bonne journée à toutes et à tous.
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1: Après un copieux repas bien arrosé à la taverne, le groupe décide de partir discrètement. La situation dégénère quand le nain déclenche une bataille générale en insultant la serveuse, aidé par le voleur ivre-mort qui tente d'arracher ses vêtements. Désormais complètement nu après avoir perdu son pagne au poker, l'ogre tue deux gardes à coups de chaise et prend un ménestrel en otage. La magicienne rate une boule de feu qui incendie la moitié de la salle et brûle plusieurs paysans dans la plus grande panique. L'elfe s'évanouit, le barbare la réveille avec une baffe, puis ils sortent sans payer après avoir volé la caisse. Ils parviennent à semer un bataillon d'orques en courant au hasard des couloirs et se retrouvent perdus dans une salle abandonnée où ils décident de monter un bivouac. Mais le nain semble avoir disparu.
2: Arrêtons-nous ici.
3: Tu es complètement bourré.
2: Et moi aussi.
3: Voilà.
4: Ouais, je suis pas bourré du tout.
2: Mais ce groupe est complètement ivre. Arrêtez.
5: Arrêtez.
2: Voilà. Vous racontez n'importe quoi. Stop. C'est pas drôle.
6: Attendez deux secondes. Et voilà.
2: C'était quoi ce truc?
6: Un sort de dissipation d'ivresse de groupe.
7: Mais ça marche.
3: Bah pas pour le mal de tête.
8: C'était une belle course.
6: Il dit qu'on a perdu un équipier.
7: N'en faites pas une maladie, c'était seulement un nain.
2: Il était chiant, mais c'était notre ami.
7: N'était pas mon ami.
8: Mais c'est vrai, il était chiant.
6: Il sentait le vin et la crasse, et c'était une brute.
3: Je le trouve sympa, moi.
8: Mais dites-moi, c'était lui qui portait la caisse de la taverne?
2: Dame Ned, je n'y pensais plus, c'est une sacrée fortune qui s'envole.
7: Je suis certaine qu'il a été capturé.
8: Il est probablement déjà mort.
6: Et ses tripes sont répandues dans les couloirs.
3: Et l'or a disparu.
8: Mince alors.
2: Oh là là, n'importe quoi. Je suis sûr qu'il est en vie.
6: Mais on n'a aucune chance de le retrouver.
7: Tant mieux.
2: Et le ménestrel, il est où?
8: Il est sans doute mort lui aussi.
6: Il l'a balancé sur les orques pour freiner leur course. Mais il a gardé la guitare.
3: Et merde.
7: J'espère qu'il n'en jouera pas toute la nuit.
2: Bon, et bien justement, il est temps de se reposer.
6: Bonne idée, j'ai besoin de régénérer mes sorts.
3: Et j'ai encore mal aux pieds.
7: Moi j'ai mal à la tête et ma bouche est toute enflée.
2: Ça doit être à cause de la baffe.
7: Je vous déteste.
8: Bon, eh bien je vais m'installer sur ces vieux sacs.
3: Moi je vais retirer mes bottes.
7: Et comment on fait pour allumer un feu?
2: On ne fait pas de feu dans un donjon.
6: T'as vraiment rien dans le crâne, ma pauvre.
7: Vous savez, j'ai l'habitude de la forêt. Avant de dormir, on fait un grand feu et on chante des chansons.
3: C'est nul.
2: Je n'ai pas envie de chanter.
8: Vous ne sentez pas quelque chose?
2: Ça chlingue.
7: J'ai l'impression qu'un orque malade a ouvert la bouche.
6: Il y a certainement un animal crevé sous un meuble.
3: Mais non, c'est mes pieds.
7: Ah là là, mais c'est dégueulasse.
3: Dans mon pays, c'est normal.
8: Ce peuple a l'air charmant.
4: Aïe!
8: Mais
3: Limace.
2: Eh ben, on va passer une bonne nuit.
6: Au moins, personne ne viendra nous attaquer avec cette odeur.
2: Bon, je vais installer mon bivouac.
3: Moi aussi.
6: La robe de l'archimage a une fonction chauffante.
7: Oh non, j'ai oublié ma couverture elfique.
3: Dommage.
8: Tu vas avoir froid avec cette petite jupe.
7: Je ne peux pas dormir dans ces conditions.
6: Voilà ce que c'est que d'avoir la tête vide.
7: Je suis sûre que je vais mourir de froid.
2: Mais non, tu peux partager ma couverture si tu veux.
7: C'est vrai?
2: Évidemment que c'est vrai.
7: Oh, t'es vraiment trop chou.
8: Et voilà.
6: Les histoires de cul qui commencent.
3: Ouais.
2: Mais non, qu'est-ce que vous allez imaginer?
7: C'est quoi une histoire de cul?
3: Oh là là là là là là.
6: Je peux t'expliquer, mais ça risque de...
2: Mais non, c'est n'importe quoi.
8: J'aimerais bien dormir en paix.
6: En fait, c'est quand tu vois...
2: Je
7: comprends rien à ce qu'elle raconte.
6: Il te manque des notions de...
2: Allez, c'est terminé, il faut dormir.
3: Ouais, ça suffit le bordel.
7: Je fais quoi, moi?
6: Viens par ici.
7: D'accord.
2: Quoi encore?
6: Il demande s'il peut dormir avec vous.
2: Et qu'il aille au diable!
7: Il n'y a pas de place et il sent mauvais.
6: Il a dit oh là là là là.
2: Ouais, j'ai compris.
8: Bonne nuit, les amis.
7: Bonne nuit.
2: Bonne nuit.
3: Oh gueule!
7: Il y a une chose froide dans ma culotte.
2: C'est ma main.
7: Tu ferais mieux de la retirer avant de prendre la mienne dans la figure.
2: J'avais froid et je me suis dit.
7: Enlève ta main.
2: Voilà, voilà.
6: Je l'avais bien dit.
8: Ça suffit maintenant.
6: Elle est nue sous sa chemise, la petite cochonne.
7: Qu'est-ce que tu dis?
2: J'ai dit j'irai bien à l'église pour jouer du trombone.
6: N'importe quoi!
3: J'ai sommeil.
6: C'est pas facile de dormir à côté d'une allumeuse.

0: Vous avez entendu ça?
1: On dirait une baston.
2: Laissez-moi dormir.
1: Faudrait aller voir ce qui se passe.
0: Il a raison, allons-y.
2: Ça vient du bout du couloir.
3: C'est ça, courons à notre perte.
0: Merde, qu'est-ce qui m'arrive?
4: Bienvenue au paradis des nains.
0: Quoi?
4: Je suis là pour t'accueillir parmi nous.
0: Mais qu'est-ce que c'est que cet endroit?
4: Tu es effrayé? C'est normal.
0: Un nain n'a jamais peur.
4: Tu es au paradis des nains, car tu es mort dans d'atroces souffrances. Écoute.
0: Merde alors.
4: Tagazok à toi, mon frère.
0: Hein?
4: Ici, c'est le vœu de bonne santé et de bonheur.
0: Ah ouais, eh ben, Tagazok aussi.
4: Tu pourras goûter au repos éternel ici.
0: Mais qu'est-ce que je vais faire toute la journée?
4: Eh bien, tu peux te rouler dans des tas d'or.
0: Sans rire?
4: Tu peux boire des pintes de bière toute la journée sans jamais avoir la gueule de bois.
0: Mais c'est délire!
4: Ici, tout le monde a la même taille, il n'y a que des nains.
0: Eh ben, dis donc!
4: On n'a jamais faim, jamais froid, et il ne pleut jamais.
0: Super!
4: Et tous tes péchés sont pardonnés.
0: J'hallucine! Et les elfes là-bas?
4: Ah, les elfes! Eh bien, tu peux les frapper ou encore t'essuyer les pieds sur leur visage.
0: Vraiment?
4: Ils sont là pour ça.
0: Je sens que je vais me plaire ici. Mais qu'est-ce que c'est que...
2: Ça y est, il ouvre les yeux.
0: Notre compagnon est sauvé.
3: Je ne sais pas si c'est une bonne nouvelle.
2: Non, je t'interdis de manger le nain.
5: Mais laisse-le faire, il est affamé.
0: Mais bon sang, qu'est-ce que je fais là?
6: Nous t'avons sauvé la vie.
2: Nous avons utilisé un point de destin pour te tirer des griffes de la mort.
0: Mais non, ce n'est pas possible.
5: J'ai l'impression qu'il est devenu encore plus con.
1: Est-ce que tu as rencontré Chrome?
0: Que Chrome aille se faire foutre. J'étais avec un ange au paradis des nains.
1: Faut pas insulter Chrome.
0: Je m'en fous, je veux retourner là-bas.
3: Ce n'est pas croyable, quelle ingratitude.
6: Il est complètement débile.
0: Je veux plus voir vos sales têtes, je veux retourner au paradis, moi.
2: Nous avons dû combattre une liche pour te sauver.
5: Je me suis cassé un ongle et j'ai abîmé mon sac.
3: J'ai sali mes bottes.
1: Et j'ai tordu mon épée.
0: C'est pas mon problème.
2: Il veut lui écraser la tête.
0: Oui, tue-moi.
6: Il y a un problème.
0: Quoi?
6: Si tu demandes la mort, tu n'iras pas au paradis.
0: Et non. Zut.
3: Tu iras en enfer.
5: Et tu l'auras bien mérité.
0: Bon, d'accord, laissez tomber.
2: Il dit qu'on peut pas déconner avec les amis.
6: C'est pas tout ça, mais on a une mission.
3: Il faudrait commencer à chercher la statuette.
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0: bienvenue.
1: Il est 16h.
2: Il est 16h. Youpi, l'école est finie. Place au générique culte de la Sainte.

Cette fois-ci, fini. Mais on se retrouve demain. Wow!

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2: Bonjour à tous, dans l'actualité des objets connectés, Pirelli et Bosch inventent des pneus connectés qui vont transformer votre conduite. Pirelli et Bosch viennent d'annoncer un partenariat pour développer des pneus connectés en intégrant des données en temps réel dans les différentes fonctions des voitures. Ils espèrent optimiser la conduite et donc améliorer le plaisir de conduire. Les voitures modernes sont déjà truffées de capteurs, mais elles pourraient bientôt en intégrer d'autres pour mieux adapter la conduite à la route. Le meilleur endroit pour obtenir des données, c'est directement au niveau du pneu. C'est en tout cas le pari lancé par Pirelli et Bosch qui viennent d'annoncer un partenariat pour intégrer le Cyber Tire de Pirelli avec des solutions logicielles et fonctions de conduite Bosch. Pirelli avait déjà annoncé travailler sur une version 5G, mais ce projet ne semble plus d'actualité pour l'instant. À la place, le constructeur a opté pour une version qui communique directement avec la technologie Bluetooth Low Energy, une version du Bluetooth très basse consommation. En tout cas, chaque pneu serait équipé de capteurs et on verrait les données en temps réel à l'ordinateur de bord de la voiture. Cela permettrait d'adapter le système anti-blocage des roues ou ABS afin d'optimiser le freinage. La voiture pourrait aussi mieux ajuster son correcteur électronique de trajectoire ou ESP, ainsi que le système de contrôle de traction ou TCS pour limiter le patinage des roues. On se retrouve très vite avec d'autres actualités sur vos objets connectés.
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Bonjour à vous mes chères petites têtes blondes et bienvenue dans ce premier numéro du petit lexique vidéogrammé de la Japanimation, ou LexiJap comme j'aime à l'appeler. Alors en quoi consiste notre émission ? Eh bien nous allons tout simplement explorer ensemble le vocabulaire propre à la Japanimation. Car je sens certains d'entre vous fébriles à l'idée de rencontrer de charmantes créatures férues de dessins animés à tendance japonisante, incapables de soutenir un échange digne d'intérêt et passant pour le coup pour une grosse baltringue. Je vais donc vous mettre sur la voie de la réussite sociale et de l'enrichissement culturel. Ainsi, vous pourrez étaler votre savoir auprès de vos amis et de votre famille, qui seront alors jaloux et vous détesteront. Mais entrons, si vous le voulez bien, dans le vif du sujet, et étudions ensemble le premier mot. Il s'agit du mot animé. J'insiste sur la prononciation du « et ». On ne dit pas « anime », mais « animé ». Il était important de le préciser. Le mot animé est utilisé pour désigner une œuvre vidéo d'animation originaire du Japon. Il s'agit en fait de la contraction du mot animation, qui signifie animation, vous l'aurez deviné. Bien que certains animés aient été créés durant la première moitié du XXe siècle, on peut estimer la naissance de l'animé tel que nous le connaissons au début des années 50. On peut distinguer trois grands types d'animés. Le film d'animation initialement prévu pour une diffusion dans les salles obscures. L'OVA. Original Video Animation, destiné au commerce sous forme de VHS, DVD et tout autre support de distribution commerciale, et la série TV prévue pour la télévision, merci de participer. J'insiste sur le fait qu'en France, on parle bel et bien d'animé pour la vidéo, et non de manga. Le manga est une BD japonaise, c'est clair ? C'est comme si nous prenions la télé-réalité pour un vrai divertissement. Mais pour illustrer mes propos, je vais faire appel à mon assistant. Gredin ! Gredin ! Viens ici, jeune saltimbanque. Gredin va se mettre en situation. Allez, allez, dépêche-toi. Dépêche-toi. J'ai une copie du dernier Shin Angel pour toi. En résumé, un animé est une vidéo d'animation originaire du Japon. Trois types de supports principaux. Le cinéma, le marché de la vidéo et la télévision. Et attention à ne pas confondre animé et manga, sinon... Voilà, j'espère que vous en savez désormais un petit peu plus sur le mot animé. Il est temps de se quitter, mais en attendant, n'oubliez pas de vous enrichir lexicalement.

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Les exploits d'un chevalier solitaire dans un monde dangereux. Le chevalier et sa monture. Un héros des temps modernes, dernier recours des innocents, des sans-espoir, victime d'un monde cruel et impitoyable.

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0: こんばんは。
1: La météo pour ce mardi 4 août, temps lourd et orageux dans le nord-est. Ciel chargé près de la Manche avec un risque d'averse. Le beau temps chaud persiste sur une large moitié sud. Et les températures pour ce mardi matin, 17 degrés pour Brest et Cherbourg, 18 pour Bordeaux, 18 également pour Biarritz, 20 degrés pour Toulouse et Lille, 21 pour Paris et Strasbourg, 22 à Lyon, 23 degrés pour Nice, Marseille et Perpignan et 26 degrés pour Ajaccio. Et pour ce mardi après-midi, 24 degrés sur la Bretagne, 25 degrés sur la Normandie, il fera 30 degrés sur les Hauts-de-France, 30 degrés également en Nouvelle-Aquitaine, 33 sur l'Île-de-France et le Grand Est, 33 également en Vallée du Rhône, 34 degrés encore sur l'Occitanie ainsi que sur le Golfe du Lion.
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0: dans les épisodes précédents. Est-ce que tu connais le football américain ?
1: Alors, je suis très mauvais joueur, mais oui, j'ai déjà entendu parler d'un manga en particulier.
0: Eh ben, on va partir là-dessus.

0: Bonjour, bonsoir à toutes et à tous, et bienvenue dans ce nouvel épisode des Mangateux. C'est toujours Anthony, et comme toujours, je suis accompagné de Sébastien. Salut Seb.
1: Salut, salut, comment ça va?
0: Ça va et toi?
1: Bah écoute bien, j'aimerais être en vacances, mais c'est pas mon cas, contrairement à certains.
0: Désolé. Mais t'inquiète pas, j'ai profité de ces vacances pour te préparer un sujet aux petits oignons.
1: Original en plus, il paraît.
0: Et pour aujourd'hui, on va faire notre premier manga de sport. Je veux bien sûr parler de A-Shield 21.
1: Allez!

0: Alors, Échelle 21, c'est un shonen de sport scénarisé par Richiro Inagaki et dessiné par Yusuke Murata. Inagaki, il est né en 1976 et il est principalement connu pour avoir scénarisé Échelle 21, donc. Et ouais. Aussi Dr. Stone, avec Ouh. Le coréen Bocchi.
1: Incroyable.
0: Oui, oui, oui. Et plus récemment, Trion Game, avec le dessinateur Ryochi Ikegami.
1: Autant le dernier, je connais pas. Autant le... Ah mince, Dr. Stone, on en parle quand tu veux.
0: Ah bah, Dr. Stone, bah, il fait pas mal parler... C'est un shonen récent, qui fait beaucoup parler de lui. Hein. La dernière saison vient de sortir. Et peut-être qu'un jour, on en parlera, Seb. Ou peut-être que c'est toi qui proposeras le sujet, comme tu veux.
1: Ah bah, avec plaisir. En plus, j'ai l'intégrale à la maison.
0: Comme beaucoup d'auteurs, Inagaki, il a toujours été passionné par les mangas. Hein. Ça, il y a des choses qui ne changent pas. Grandissant dans les années 80, il a adoré des séries comme Dragon Ball, Slam Dunk ou Doraemon.
1: Un bon gars, quoi.
0: Un bon gars. Un bon japonais lambda. C'est comme ça. À 18 ans, il commence à participer à des concours et quelques mois plus tard, il intègre le magazine qu'il adorait le plus. Je parle évidemment du Shonen Jump. Comme tout auteur, il a commencé par dessiner, mais il finit par penser qu'il n'est pas assez bon dans ce domaine, se rattrapant sur les storyboards et le découpage de ses histoires.
2: Ouais.
0: Ainsi, en 2002, pour son premier projet, il décide de collaborer avec un dessinateur talentueux, Yusuke Murata.
1: Attends, c'est sorti qu'en 2002, j'ai l'impression d'en avoir entendu parler bien avant.
0: Le manga est sorti, le premier tome est sorti en 2002. Enfin,
1: okay. Autant
0: courant 2002.
1: Au Japon.
0: Et, au Japon.
1: Ok.
0: Oh, attends, tu me mets un gros doute maintenant. Super.
1: C'est les joies du direct.
0: C'est ça, 2002.
1: Ok, très bien.
0: Le dessinateur, lui, Yusuke Murata, il est né en 78 et vous le connaissez évidemment aussi pour son travail sur Échelle 21 et sur One Punch Man.
2: Ah, bah oui.
0: Déjà à 12 ans, il participe à des concours et gagne deux fois. Moi, je vous le dis, les gens qui ont du talent, c'est pas juste.
1: Il y a un petit peu de travail quand même, mais c'est vrai que maintenant que tu le dis, j'avais pas fait le rapprochement avec One Punch Man.
0: Il y a toujours du travail. Ah bah tu vois beaucoup de ressemblances dans les corps qui sont extrêmement musclés.
2: Oui.
0: Où les personnages féminins sont très doux, très, très carrés, et ça aussi tu vas le retrouver.
1: Qui les poses dynamiques un petit peu aussi.
0: Les poses dynamiques, j'en parle tout à l'heure.
2: Ok.
0: Murata, il a aussi été l'assistant et l'apprenti de Takeshi Obata, qui est le dessinateur de Hikaru no Go et de Death Note. Voilà. Hein. Sur le CV, ça pèse.
1: Ça pèse déjà, ouais.
0: Et c'est aussi un grand fan de Kinu Nishimura, c'est une conceptrice de personnages de jeux vidéo de Capcom. Le plus connu de ce studio de jeu, c'est Street Fighter. Hein. Si vous connaissez.
1: Qui a aussi fait l'objet d'une adaptation animée, film, il me semble.
0: Et aussi...
1: C'est bon, en fait, toutes les réflexions que tu vas faire sur ce manga-là, ça va nous projeter sur énormément de trucs à préparer pour plus tard.
0: Non, on s'arrête là pour l'instant sur les différentes notes des auteurs.
1: Ok.
0: Et évidemment, Murata, il adore Dragon Ball, les batailles contre Piccolo et Freezer étant ses préférés.
1: C'est un bon gars.
0: Donc, juste pour en dire un mot sur le dessin de Murata, bon bah, c'est du poulet, hein, c'est trop bon. Son style dans les scènes d'action consiste à superposer les angles de vue comme pour des caméras pendant un tournage, ce qui rend les dessins hyper dynamiques, vifs, accrocheurs. Puis évidemment, le gars, il dessine comme un dieu. Hein. De la jeune fille fragile au bodybuilder avec un corps plus gros que la tête, parfois il mélange même les deux sexes. Non, franchement, lire une œuvre dessinée par Murata, c'est un plaisir pour les yeux. D'ailleurs, il y profite lui-même parfois en dessinant des héros de comics et ça rend vraiment incroyablement bien. Échelle 21 étant sa première œuvre, on voit très bien son dessin évoluer à travers.
1: Mais alors, voilà du pour coup, je vais mettre un petit peu les pieds dans le plat. T'en parles depuis tout à l'heure. Tu couperas si c'est quelque chose que tu souhaitais aborder par la suite. Mais en fait, pour l'instant, tu nous vends le nom de l'œuvre sans nous dire quel genre de sport.
0: Oui, exactement. Mais j'y arrive. Tu es pressé, Sébastien.
1: Oui.
0: Voilà pour les auteurs. Ben, du coup, Échelle 21, publié entre juillet 2002 et juin 2009. On a fêté les 23 ans, là, cette année.
1: D'accord.
0: Le manga comprend 37 volumes et la version française est éditée par Glénat. Il a été adapté en deux OAV, c'est-à-dire une vidéo originale spécialement conçue pour un événement. Et il aura son adaptation en animé en 2005 de 145 épisodes. Mais la série s'achèvera avant la réelle fin de l'histoire. En France, c'était Game One qui diffusera la série.
1: Ça, c'est toujours dans tous les mangas, on a souvent ce côté... tu finis le dessin animé avant d'avoir la fin de l'œuvre écrite, et du coup, ça peut être décevant. Mais ça, on en a déjà parlé.
0: Ça peut être décevant. Il y a deux ans, c'était le 21e anniversaire du manga, et tous les fans attendaient un remake de la série, mais on n'a toujours pas de nouvelles.
1: Ouais, ou un petit clin d'œil, comme ils ont pu le faire pour d'autres mangas, où tu reviens avec un film événement qui clôture un petit peu, ou juste un petit easter egg à la fin.
0: Ouais,
1: on
0: attend un petit truc, quoi. C'est dommage, parce que c'est une série qui a très bien marché, et beaucoup de fans, quand tu leur parles d'animé de sport, c'est un des mangas qui revient le plus souvent. Du coup, c'est dommage.
1: Ça, le petit caméo à la fin, avec la petite scène bonus, ça a très bien marché pour Shingeki no Kujin, avec la ressortie du film.
0: En ce qui concerne l'histoire, Senna est un jeune élève qui débarque dans son nouveau lycée. Étant chétif, frêle, craintif, c'est un petit jeune, quoi. Un petit nouveau.
1: Le mec de base,
0: hein. Au collège, il a toujours été le larbin des racailles du coin qui lui disait d'aller leur chercher à manger. Par peur de se faire tabasser s'il arrivait en retard, il a fini par acquérir une vitesse de course incroyable. Il est tout de suite remarqué par Iruma, le démoniaque quarterback de l'équipe de football américain du lycée. L'équipe étant composée de seulement deux membres, Iruma a pour l'habitude de faire venir à coup de chantage d'autres élèves pour avoir son quota de joueurs. Celui-ci force donc Senna à participer au match de l'équipe en tant que running back, nom du poste donné au joueur le plus rapide, dont la tâche est de parcourir le plus de terrain avec le ballon. Senna accepte au début de rejoindre le club en tant que secrétaire responsable, la violence n'étant pas du tout son truc, hein, participer à un match de football américain, non merci. Mais il y prendra très vite goût, et deviendra le mystérieux Échille 21, l'arme secrète de l'équipe. Si je dis mystérieux, c'est parce qu'il cache son visage derrière une visière sous son casque. Nous allons donc suivre Senna, mais aussi surtout l'équipe des Devil Bats, et leur évolution afin d'accomplir le rêve de leur vétéran, jouer la finale du championnat lycéen, le Christmas Bowl.
1: Je vais poser une petite question sur l'histoire. Est-ce qu'on est sur un truc linéaire du style c'est les plus mauvais du classement, ils sont pas très bons, et du coup, grâce à lui, on monte la pente ?
0: Évidemment.
1: Ok.
0: Bon, avant d'aborder plus de détails sur Senna et ses amis, il me semblait important de faire un petit aparté sur les mangas de sport. Musique secret d'histoire. Sébastien, est-ce que tu as déjà lu des mangas sur le sport ?
1: Je réfléchis.
0: Il réfléchit ?
1: Je crois pas.
0: Ou vu, bien sûr.
1: Bah franchement, c'est pas un truc dans lequel je suis rentré, donc en vrai, je suis pas sûr, hein. Je fais une petite rotation à 180 degrés. Non, bon, j'en fais une
0: qu'est-ce
1: à 90.
0: Que j'ai dans mes étagères.
1: Voilà, c'est un peu ça. Donc, s'il y a un changement de bruit du micro, c'est de ma faute parce que je me suis retourné. Non, j'ai pas l'impression. Hein. Non, parce
0: oh
1: que.
0: Oh là là, mais qu'est-ce que tu rates ?
1: Ah bah, j'en doute pas, mais même Kamen Rider, en fait, je me rends compte que non, je suis vraiment un pur produit. Si, attends, Gun. Avec le rollerblade. Non, ça marche pas.
0: Presque. On va dire presque.
1: non, du coup, j'ai pas.
0: Tu me diras, Hikaru no Go, les championnats d'échecs et de tchoki, c'est comparé à du sport. Hein. Bon.
1: Ah oui, on peut...
0: On peut...
1: Non, franchement, en vrai, pour de vrai, je pense pas. Il n'y a pas un truc qui se rapproche vraiment du sport, à part la baston, moi, et le cérébral.
0: Même pas un petit Olivier Tom quand tu étais petit?
1: Oui, bah si, alors là, en animé, avec Midi les Zouzous, sur...
0: Les vrais savent.
1: Midi les Zouzous, entre midi et deux, sur la 5, là, mais sinon... Jeanne et Serge aussi, dans ce cas-là, avec le volleyball. Mais
0: c'est sûr.
1: Voilà, après, je pense que là, on atteint mon max, hein. J'ai pas vraiment suivi un truc en particulier qui était basé sur le sport.
0: Ok, donc... Si tu le savais pas, le sport, c'est peut-être l'un des thèmes les plus populaires quand on parle du style shonen pour un manga.
1: Ah ouais ?
0: Du coup, Captain Tsubasa, enfin Olivier Tom pour la version française, Prince du Tennis, Hajime no Ippo, Slam Dunk, Haikyuu, il y en a énormément. T'as un sport, t'as forcément un manga dessus. Ping-pong, badminton... Les Japonais, ils ont forcément fait quelque chose dessus.
1: D'accord.
0: Parce qu'en effet, si tu choisis un sport comme sujet de ton manga, bah, tu as tout ce qu'il te faut, entre guillemets, à la base. Tu as besoin d'une checklist. Un héros, une équipe, un club, un championnat, et tous les acteurs qui vont traîner autour de tout ça, quoi. Le héros et son équipe va forcément affronter une école rivale, le héros trouvera un joueur rival, ça se prend des raclées, ça met des raclées, t'as des tensions pendant les matchs ou les combats, hein. Hippo, c'est de la boxe, t'as de la camaraderie entre les équipiers, t'as de la romance, parce que parfois t'as des filles qui sont les manageuses ou les coachs ou les supporters. Bref, t'as juste à choisir ton sport, t'as le choix.
1: Oui, ça marche à tous les coups.
0: Ça marche à tous les coups. Et en plus, au Japon, comme tu as eu l'occupation américaine après la Seconde Guerre mondiale, bah, ils sont devenus un peu pareils sur les championnats étudiants.
1: Oui, et puis, de mémoire, c'est vrai qu'il y a eu un gros essor après l'arrivée des Américains sur tout ce qui est baseball, croquette aussi, enfin un truc comme ça, ou la crosse.
0: Oui, le
1: pas
0: baseball
1: trop.
0: Est devenu un sport quasiment le plus populaire là-bas au Japon.
1: Alors, il y a un truc qui m'a beaucoup surpris quand j'y suis allé. C'est le nombre de boutiques sur les articles de golf.
0: Ah bon?
1: Ah bah, enfin, je vais pas faire une aparté de 15 plombs, hein, mais j'ai trouvé que vraiment il y avait des ventes de des pubs pour des ventes de clubs de golf, pour des balles, des machins, des équipements complets. Enfin, j'ai l'impression que c'était le truc à la mode quand on y est allé.
0: Et vous taperez manga sur le golf et je suis sûr que vous trouverez quelque chose.
1: Allez, c'est parti!
0: Et d'ailleurs, pendant cette occupation, si vous ne le saviez pas, les arts martiaux étaient interdits. Les États-Unis ne voulaient pas que l'esprit combatif des Japonais persiste et ils leur ont tout simplement mis un stop, et cela jusqu'en 1952. Du coup, pour pouvoir garder en place cet esprit un peu militaire chez les jeunes, hein, naît le Supokon, terme utilisé pour le manga de sport de l'époque et qui est un croisement entre l'anglais sport comics et le japonais Kanjokei, qui signifie motivation et dépassement de soi. Parce que du coup, il y a en effet un parallélisme avec l'éducation militaire. On parle du dépassement physique des personnages qui s'entraînent afin de se dépasser, devenir plus fort, comme tout entraînement militaire, afin de rendre le corps plus fort et d'être discipliné et rigoureux.
1: Évidemment.
0: Le but est simple, permettre à la jeunesse japonaise de conserver cet héritage. Après la guerre, le Japon va réformer son système scolaire en le calquant sur les Américains, et donc les clubs de sport et les championnats vont faire de même. C'est d'ailleurs pas pour rien, comme on vient de le dire, que le sport le plus populaire là-bas, en dehors du sumo, c'est le baseball. Le foot lui-même, quand l'auteur de Captain Tsubasa a fait son manga sur le foot, c'était pas vraiment très populaire. Hein. Ça a vraiment pris de l'essor avec le temps.
1: Juste un petit aparté. Et je viens de vérifier, en fait, effectivement, t'as raison, il y a des mangas qui sont basés sur le golf, et il y en a même un qui a été fait par le créateur de Seven Deadly Sins. qui a été adapté en animé sur Netflix en 2024.
0: Il me semblait avoir vu ça, mais...
1: Vas-y.
0: Non, il me semblait avoir déjà vu un manga sur le golf, mais j'avais jamais...
1: Eh ben, t'en as 5 qui sont connus, apparemment.
0: Je savais pas que c'était l'auteur de...
1: Ah, mais c'est ouf, hein. Et du coup, il s'appelle Rising Impact, et il est sur Netflix en 2024.
0: Ah ouais, c'est le même style.
1: Et donc, t'as 4 sur les 5 que j'ai trouvé, t'en as 4 qui sont avec effectivement un héros principal masculin et un seul avec un personnage féminin. Voilà.
0: Et c'est sûrement de l'ecchi.
1: Non, même pas.
0: Le personnage principal d'un manga de sport, généralement un garçon, intègre une nouvelle école, une nouvelle compétition. Il a un peu de talent, voire pas du tout. Mais par des entraînements intenses, presque inhumains, il arrive à devenir meilleur. Et la preuve qu'en s'entraînant et grâce à ses camarades et de la discipline, on peut triompher de tout. Un message que le gouvernement n'a pas hésité à laisser passer à la jeunesse du pays. Le plus célèbre étant Ashita no Joe, un manga sur la boxe où le héros cherche à sortir de la pauvreté par le sport.
1: Oui, exact. Bah, je pense à Coq de Combat et aux autres. J'avais complètement oublié tous ces mangas sur la boxe.
0: Du coup, en 52, le Japon a de nouveaux droits de pratiquer les arts martiaux et de les promouvoir dans leurs œuvres, amenant la narration, lentement mais sûrement, vers un peu moins de rigidité, on va dire. Voilà, c'est tout. Je pensais pas aborder ce sujet, mais c'est en faisant ma chronique que je suis tombé sur le Supokon et il m'a semblé important d'en parler un petit peu. Je vous laisse donc digérer tout ça avec la minute de Sébastien, et puis on repart dès Chill 21, juste après.
1: Avec plaisir, par contre, je vous informe tout de suite, ma chronique s'adresse uniquement aux majeurs.

0: Alors, eh ben effectivement, c'est à mon tour de faire une petite minute. Je t'avoue que comme d'habitude, je l'ai préparé avec beaucoup d'assiduité de recherche, hein. J'ai même donné ma
1: Ah,
0: personne,
1: ça fait
0: parce
1: plaisir.
0: que c'est un sujet qui nous touche tous, qui est très important. On a tous en tête la culture de la nourriture japonaise, hein, bien sûr, ça c'est évident. Et parfois, on a aussi des préjugés, des a priori sur l'alcool.
1: À peine.
0: Donc, bon, Zied, je te laisse faire la petite introduction sécurité et rappel des règles.
1: Je vous rappelle que l'abus d'alcool est dangereux pour la santé et buvez avec modération.
0: Voilà, ça c'est fait. Maintenant, on va parler au truc fun. On a tous eu cette image de ouais, le saké c'est pas fou. Quand on va au chinois ou au japonais, ils nous servent ça dans un petit verre en fin de repas avec une famille au fond. Eh ben, est-ce que toi aussi t'avais ce cliché-là avant d'y aller ou pas?
1: Oui, et je l'ai toujours.
0: Sérieux? Alors, j'ai essayé
1: Bah,
0: de
1: je
0: démystifier
1: t'avoue,
0: ça un petit peu.
1: je prends pas si souvent de ça du saké au
0: Non,
1: restaurant.
0: mais. Après, je peux l'entendre, mais le truc, c'est que quand on est allé découvrir le Japon avec ma compagne, on était parti sur le principe de dire oui, bon, d'accord, le saké, on connaît, ça va, c'est soit un truc chaud mais qui est pas très très bon, soit un truc froid qui est à 40 degrés et qui décape en fin de repas. Je vois pas trop l'intérêt. Et ben en fait, on avait tout faux. Parce que déjà, premier spoil, le saké, c'est pas forcément cet alcool de rose dégueulasse à 40 degrés servi par les restaurateurs chinois qui tiennent des japonais. Le vrai saké, c'est quelque chose de très doux, qui dépasse rarement les 13 degrés. Et en fait, c'est un alcool qui reste effectivement transparent, mais qui se boit au cours du repas et qui voilà, accompagne très très bien la gastronomie japonaise. Quoi que vous ayez en tête, ça marche avec. Et sincèrement, ça a été moi ma découverte quand on y est allé, alors que je suis pas un fan d'alcool du tout. Je pense que Anto peut en témoigner, il m'a rarement vu avec une bière à la main.
1: Exactement.
0: Et pour autant, en fait, ils ont un peu cette culture du saké qui serait à rapprocher soit de la bière pour les Belges et les Allemands, voire même nous si on veut, ou plus par rapport aux Français, la culture du vin. À aujourd'hui, il reste encore 1100 brasseries de saké actives au Japon. Donc
1: Ah oui.
0: voilà,
1: Bah
0: ça
1: en
0: vous
1: fait
0: donne
1: non.
0: déjà.
1: En fait, c'est pas tant que ça, je trouve.
0: Bah tout de même, quand tu vois le nombre de possibilités, ça veut dire qu'il y a des centaines de types de saké, de cépages,
1: Ah oui, si
0: de
1: plusieurs brasseries, oui, en
0: mélanges,
1: effet.
0: enfin on peut pas parler de cépages parce que c'est de l'alcool de riz, mais c'est énorme en termes de nombre de brasseries, c'est impressionnant. Avant, il y avait quand même, en 1875, on était à 30 000 producteurs, pour te donner une idée.
1: Ah oui!
0: Donc ça
1: Fa
0: reste quand
1: fa
0: même un
1: fallait
0: bon
1: l'écouler,
0: chiffre.
1: le saké.
0: Ouais, mais en fait, ça faisait partie de la culture locale, comme nous, on pouvait avoir le vin de table quand on était, enfin, sous nos grands-parents ou nos arrière-grands-parents.
1: Oui.
0: Et là, vraiment, bon, il y a une grosse diminution de la consommation, puisque il y a un essor effectivement sur le commerce mondial et les habitudes occidentales qui font que justement il y a une baisse de consommation chez les jeunes. Mais c'est surtout que quand vous regardez les possibilités, le saké il est utilisé en cuisine, donc ou servi chaud. Il y a aussi le saké premium, qui va représenter environ 30% de la production nationale et qui lui a un vrai intérêt. Parce que déjà, il faut savoir que chaque région du Japon a son propre style et ses traditions, mais également que suivant le saké, il peut être aromatisé. Nous, en revenant, par exemple, on a ramené une bouteille qui était à base de poire, avec une fermentation particulière du riz et une façon de brasser qui laisse ou non des résidus. Et franchement, c'est très surprenant.
1: Ah ouais?
0: Ça, ouais, ça a vraiment rien à voir avec le shot à 40 degrés ou même l'alcool chaud servi dans certains japonais. C'est une
1: Je
0: expérience
1: t'avoue
0: à faire
1: que.
0: et franchement, moi je vous encourage à la faire.
1: Je t'avoue que le saké, pour y avoir déjà goûté, c'est pas un alcool que je trouve incroyablement bon, qui a beaucoup de goût.
0: Alors, je peux comprendre, mais en fait, faut le goûter sur place. Parce que vraiment, tu sors un petit peu de ce cliché-là qu'on a. C'est un peu, pour te donner une comparaison, c'est comme demander du vin là-bas. ils vont te proposer du rouge, du blanc, mais tu vas pas forcément savoir d'où il vient. Tu vois.
1: Oui. Bah oui, alors, bah, par contre, je pense pas que la vigne, ça soit le truc.
0: Ben, après, ils sont très férus et importateurs, mais quand tu vas au restaurant, clairement, on va te proposer du rouge, du blanc ou du rosé, et déjà, tu auras de la chance s'il y a les trois, quoi. Alors que du saké, tu vas demander la carte, ils vont t'en sortir une quinzaine, et franchement, sincèrement, ça vaut le coup d'être essayé. Il faut essayer de chiner un petit peu les petits cavistes.
1: Oui,
0: nous, on a eu la curiosité avec des amis de rentrer dans un truc tenu par un monsieur qui devait avoir facile 70 ans. Et sincèrement, bah, c'est là où on a récupéré notre saké. Et c'est vraiment une expérience à faire, c'est vraiment très très bon.

0: un alcool de prune, mais très très sucré, très cuit, et t'as l'impression de manger le fruit sans forcément avoir la teneur en alcool tellement c'est sucré.
1: Et n'oubliez pas, buvez avec modération. Et tu trouves ça en France?
0: Alors, je n'ai trouvé ça que sur un site internet qui importe de partout des biens et qui te livre à domicile moyennant un abonnement qui te permet d'avoir accès à des vidéos et de la musique. Mais tu peux le trouver en magasin, faut juste vraiment chercher, tu trouveras pas ça. Moi j'ai demandé déjà à mon caviste s'il en avait et c'est que sur commande. Et ça vaut pas celui que tu as sur place. Mais il y a, en cherchant un petit peu, en diguant, tu peux trouver des trucs approchants. Et franchement, bah, si ça t'intéresse, je te donnerai une ref qui est pas trop trop chère. On est à moins de, on est à 20€, voilà. Et pour le pour la qualité, ça va, c'est honnête.
1: Ok, et ben tu me feras goûter.
0: Ah bah avec plaisir, hein. Quand tu passes à la maison, on se refait ça et c'est sans souci. J'ai encore les trois, donc tarde pas trop, comme ça tu pourras essayer les trois et te faire une idée. Mais... Et pour te donner une idée, pareil, c'est un truc que tu peux mélanger aussi, ils le consomment soit sec, soit avec de la glace, soit avec de la limonade, en accompagnement.
1: D'accord.
0: Et non, vraiment très très bien, je recommande, mais toujours avec modération, etc. Comme d'habitude, bah avant l'âge légal.
1: Du coup, pour les fans d'alcool et de saké, vous savez ce qu'il vous reste à faire.
0: Et la prochaine fois, je vous parlerai de l'alcoolisme au Japon.
1: Ah, ça peut être très drôle, ça.
0: Mais bon, pour le moment, cette minute est terminée. Je laisse les rênes à notre présentateur préféré, Anthony.
1: Allez, on y retourne.
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1: Bon, maintenant nous allons parler un peu de cette équipe des Demon Devil Bats. Pour décrire notre héros, Senna, je dirais que c'est quelqu'un de normal. Il est de petite taille, plutôt chétif. Il est pas beau gosse, mais il est pas moche. Et il est plutôt introverti, donc la cible parfaite pour les brutes. En arrivant dans son nouveau lycée, pour lui c'est un nouveau départ, et la possibilité de ne plus être le larbin des autres. Son ami d'enfance, Mamori, lui conseille même d'intégrer un club pour se faire de nouveaux amis. Raté. 25e page de manga, les raquettes du bahut lui demandent déjà de rapporter des sandwichs.
0: Impeccable.
1: Du coup, faisant le coursier depuis l'école primaire, et à force de courir pour tout le monde, Senna a fini par développer une vitesse extraordinaire et une analyse de son environnement pour choisir le meilleur trajet, la meilleure trajectoire. Senna finit par s'enfuir pour leur échapper, et c'est là qu'il se fait remarquer par Iruma. Iruma, c'est le diable du lycée. Il est particulièrement intelligent, il n'hésite pas à faire du chantage pour arriver à ses fins, que ce soit à des adultes, comme le proviseur, pour avoir du nouveau matos, ou à d'autres élèves, pour compléter son équipe. Son credo, gueuler plus fort que l'adversaire, et être dans la provoque pour que l'ennemi fasse des erreurs et ait peur. Grand, élancé, et pas particulièrement musclé, hein. Il a les cheveux dressés et colorés en blond, il a les oreilles percées et un sourire de carnassier. Il adore les flingues et les armes, des faux bien sûr, hein, on est au Japon, et il donne des coups de pied dans les derrières quand il est content.
0: C'est un mec sympa, sous tout rapport.
1: C'est un mec sympa. Envie. C'est avec lui que vous allez vous marrer le plus. Hein. Il a toujours une idée retors derrière la tête pour arriver à ses fins. Et il est l'un des trois fondateurs du club avec Kurita. Kurita, lui, c'est le gros balourd, au grand cœur. Son poste dans l'équipe, il est sur la ligne de défense et il doit bloquer les autres joueurs. Il est grand, costaud, a une tête aussi ronde que son corps, mais contrairement à son poste, c'est quelqu'un de gentil, généreux. Tout le contraire d'Iruma, hein, même s'il est obligé de le suivre dans ses plans farfelus.
0: Ça ne m'étonne pas le côté antagoniste sur tous les plans. C'est une recette
1: nous
0: qui
1: avons
0: marche
1: là...
0: bien.
1: Oui, bah c'est toujours un petit duo comme ça qui marche bien dans les histoires, hein, de toute façon. Mm. Tu vas souvent retrouver des caractéristiques... C'est pas mal de personnages. Et nous avons là pour Iruma le trio le plus important pour une équipe de football américain. La puissance, la tactique et la vitesse. Bon, Seb, est-ce que tu connais quelque chose au football américain, toi?
0: Je réfléchis... Pas vraiment, je vois un peu le concept. C'est à peu près la même chose que le rugby, j'imagine.
1: Ouais.
0: Traverser les lignes adverses, il faut planter le ballon. Il n'y a pas le droit au passe en avant non plus, je crois.
1: Une seule.
0: D'accord, et je crois que c'est tout.
1: Bah après, voilà.
0: Si, pardon, Ils ont plein

0: protection pour bien se mettre sur la gueule et bien s'écraser la tête.
1: C'est ça. Le... En fait, ça tombe bien que tu connaisses pas grand-chose parce que les nouveaux qui arrivent dans l'équipe, ils y connaissent rien non plus. Du coup, ça permet au lecteur d'être plus immersif et d'apprendre en même temps. Du coup, pour en parler succinctement, ce sport, c'est du gagne-terrain entre deux équipes avec des phases entre les défenses et l'attaque. Le but étant de marquer le plus de points en arrivant au bout du terrain avec un ballon ovale, comme au rugby, avant la fin du temps réglementaire. L'équipe qui attaque a droit à plusieurs tentatives pour avancer et gagner du terrain. Pour ça, ils ont droit soit à une seule passe, soit de faire une course, soit de donner un coup de pied. Et la phase d'attaque est terminée quand le ballon est perdu ou que le joueur qui porte le ballon est plaqué. Et ensuite, rebelote. Du coup, on a la course avec Senna, qui lui, son rôle, c'est de transporter le ballon le plus vite possible et le plus loin possible. On a la tactique avec Uruma, qui est quelqu'un de très intelligent, très retors. Et on a la puissance avec Kurita, qui, même si au tout début, ça ne se voit pas forcément, est peut-être l'un des lycéens le plus fort de sa génération. Bon, vous allez me dire, bon, ça fait pas grand-chose, trois choses pour du football américain. Il manque peut-être un coup de pied et quelqu'un pour recevoir des passes. Pour le coup de pied, c'est le dernier membre du trio qui arrivera plus tard, Musashi, qui malheureusement a dû quitter le club afin d'aider sa famille, ce qui touchera profondément Eruma et Kuruta. Et son identité restera entre guillemets cachée au début du manga afin de mieux l'acclimer à son retour. Et pour les passes, Senna repère Monta, un grand fan de baseball. Aussi petit que lui, mais avec une tête de singe, hein, au sens propre du terme, Monta a travaillé d'arrache-pied pour attraper toutes les balles de baseball qui étaient à sa portée. Malheureusement, il est atrocement nul au lancer et à la batte. Des conditions requises pour jouer au baseball, si vous ne connaissez pas ce sport. Par doute, Senna demandera à Eruma « Est-ce que c'est important que le receveur soit grand ?» Celui-ci lui répondra que le plus important dans une équipe, c'est qu'au moins un joueur sache faire au moins une chose et qu'il le fasse bien. Et du coup, Monta finira par rejoindre l'équipe de football américain, délaissant le baseball dont il était le premier fan. Et je voulais vous parler d'un des deux personnages féminins, Mamori. Mamori, c'est l'amie d'enfance de Senna. Elle est déjà présente au lycée, elle est la gardienne des bonnes mœurs, hein, de l'établissement. Mmh. Et elle est peut-être la seule à ne pas avoir peur d'Iruma. C'est une jolie jeune fille, avec un instinct un peu maternel, hein, surtout avec Senna. Et elle fait partie des grosses têtes du bahut. Par là, je parle d'intelligence. Hein. Vraiment, hein, c'est quelqu'un de très intelligente. Et avec Iruma. Et considérant Senna comme son petit frère, qu'elle doit absolument protéger, elle rejoindra le club en tant que manager afin de continuer à protéger Senna, qui, lui, à la base, voulait juste être responsable. Elle n'arrivera jamais à faire le lien entre Senna et Aeschyl 21, qu'ils soient la même personne. Mais du coup, son duo avec Iruma, en ce qui concerne les tactiques et les plans de jeu, feront d'elle un personnage très important en sein de l'équipe.
2: Enfin, elle a quand même pas l'air très très maligne. Hein.
1: Non, pas en ce qui concerne Senna, malheureusement. Voilà pour le corps principal. Évidemment, une équipe de football américain étant composée de 11 joueurs, ils seront petit à petit rejoints par d'autres élèves, mais afin de rester sous la durée habituelle d'une heure pour cette émission, je vais m'arrêter là. Et maintenant, on va parler des méchants.
2: Les méchants.
1: Donc, pour réaliser leur rêve de jouer la finale, Eruma et Kurita ont donc pour obligation de gagner leur match, bien évidemment. Notre équipe va devoir donc affronter les autres lycées de la région. C'est dans l'équipe des Hojo White Knights que Senna fera la rencontre de Shinji. Grand, musclé, rapide, quelqu'un de sérieux et de très disciplinaire, il est considéré comme un joueur parfait. Rapide, mais pas autant que Senna. Et quand Shinji fera face à son impuissance de rattraper Senna pour le plaquer, il ira jusqu'à le considérer comme son rival. Senna, ne s'attendant pas à ce qu'on l'estime autant, prendra la chose très au sérieux et commencera à vouloir faire en sorte que les mensonges deviennent réalité. On rencontrera aussi Riku, qui a appris la course à Senna. Et comme dans pas mal de mangas de sport, on aura aussi des jumeaux imbattables. L'un maléfique, voire très méchant, hein, pas sadique comme les Roumains, hein, vraiment un vilain, mais né avec un don lui permettant d'être extrêmement doué. Et son frère jumeau, qui lui a dû travailler d'arrache-pied pour être considéré comme un bon joueur. Sans compter les adversaires qui n'hésiteront pas à littéralement casser des joueurs pour arriver à leur fin.
2: Une copie des antagonistes, en fait, déjà des personnages principaux, quoi.
1: C'est
2: mais,
1: ça.
2: Entre deux frères. Oui, ça fait penser un peu à Olive et Tom, sauf que les deux se ressemblaient beaucoup, quoi.
1: Oui. Oui, dans Olive et Tom, t'as les deux frères jumeaux, là, qui sont très complémentaires et qui cèdent l'un l'autre. Mais là, on est vraiment sur... j'ai pas besoin de faibles, démerdez-vous. Et l'autre qui est là, qui essaie de soutenir l'équipe et qui veut combler l'absence de son frère qui est trop doué.
2: Ouais.
1: Bref, vous l'aurez compris, comme tout manga de shonen, nous allons vivre les hauts et les bas de cette équipe haut en couleur. Leurs rêves, leurs espoirs, leurs déboires, leurs victoires et leurs défaites. Bon, là on va pousser l'analyse un peu plus loin.

0: Revenons d'abord sur le dessin de Yusuke Murata. Je vous l'ai dit tout au début, son style de dessin est incroyable. Ça se voit peut-être pas au début de l'œuvre, mais tout est déjà là, que ce soit dans l'environnement ou les personnages. Pouvant passer d'un registre comique avec des caricatures au réalisme extrêmement détaillé, chaque personnage est facilement reconnaissable et ne ressemble à aucun autre. Des traits simples, certes, mais incroyablement efficaces. Et ce qui choque dans son travail, c'est le découpage de ses planches. Les moments d'action sont dessinés comme de véritables scènes de cinéma. Chaque case, mise bout à bout, regorge de dynamisme et font penser à des plans, des scènes d'action plan par plan. Je vous jure que si vous prenez des cases d'un match ou d'un combat dans One Punch Man et que vous les faites défiler, vous verrez quasiment une vidéo. Et en ce qui concerne l'histoire, Rishiro Inagaki nous narre le parcours d'une équipe. Bon, on va pas se mentir, pour ceux qui en ont déjà vu, ce sont des matchs entre lycéens, ce qui parfois est peut-être un peu redondant. Il n'y a pas de sang, quoique, il n'y a pas de mort, il n'y a pas de camarades perdus, enfin peut-être, mais l'intensité grâce au dessin est là. Et comme dans tous les mangas, les personnages vont acquérir des techniques qui leur seront propres, faisant mime à de véritables Kamehameha ou de Rasengan, mais bon, on reste dans la réalité. Mais le plus important dans un shonen, c'est les liens que vont développer les personnages entre eux. Hein.
1: C'est Kiki.
0: Et ça, Inagaki, et il l'a réussi. Tout du long, on aura une opposition entre expert et novice, entre talent contre effort. Senna, à la base, qui n'y connaît rien, va dépasser sa peur d'avoir mal pendant un match pour, petit à petit, découvrir le frisson de la victoire et le goût amer de la défaite. Notre équipe principale n'étant réunie principalement de personnages qui n'y connaissent rien, les voir confrontés à des monstres, des experts de leur sport, fera monter notre adrénaline au fil des pages. C'est des gars normaux à la base, mais pour ainsi dire, et comparés aux joueurs adverses, ils se démontent pas, et petit à petit, font travailler leurs talents pour améliorer l'équipe. Alors comme je l'ai dit au tout début, hein, c'est quelque chose de très nippon, hein, c'est que même le travail, l'entraînement et la discipline peuvent venir à bout du talent. Rock Lee dans Naruto, toi-même tu sais.
1: Oui, alors c'est pas le premier, hein, si tu vas parler.
0: C'est pas le premier.
1: Je te rappelle notre épisode précédent, ça parlait d'un certain Akira qui lui n'a pas de sang de samouraï et qui pourtant s'élève au même niveau que les autres.
0: Par le travail et l'effort. Voilà. Et du coup, quelque chose que l'on voit dans tous les shonen, hein, et encore plus dans ceux de sport. Et oui, ça peut paraître redondant, mais ça marche. Et une des forces de ce manga, comme d'habitude, ce sont les personnages. On dit ça à chaque fois, mais que voulez-vous ? Une bonne histoire avec des personnages décevants, bah c'est nul, ça marche pas. Donc, que ce soit nos héros ou leurs adversaires, qui ont eux aussi leurs propres histoires, et qu'on aura le plaisir de revoir dans les gradins pendant les matchs, on aura des moments de surprise, des moments de vie loufoque, des affrontements à suspense, l'épopée de ces lycéens va nous tenir en haleine. Du coup, Seb, est-ce que tu avais eu le temps de lire un petit peu ou pas du tout ?
1: Pas du tout, j'avoue que pas ça me donne tout. Un petit peu envie quand même. Je suis pas un grand fan, bah de toute façon tu l'as compris, il n'y en a pas dans ma bibliothèque, donc ça veut aussi dire que c'est quelque chose vers lequel je ne me suis pas tourné. Je sais qu'il y en a plein, hein, comme tu disais tout à l'heure. Par contre, là où tu gagnes sûrement des points pour que j'ai envie de tomber dedans, une fois que j'aurai fini Beck, que j'ai à peine commencé, pour être honnête, je suis au troisième ou quatrième tome.
0: Ah, t'as continué ?
1: Un petit peu, ouais. Je pense que ce qui va me faire tomber dedans, c'est surtout la qualité du dessin. Parce que c'est un auteur qui me... Enfin, c'est un dessinateur qui me parle, et du coup, ouais, il y a franchement moyen que j'aille diguer un peu et que je me fasse à peu près tous les tomes. Mais c'est relou déjà parce que derrière, j'ai pas le temps de faire le reste.
0: Le temps, toujours le temps.
1: Oui.
0: Mais déjà, tu tapes Yusuke Murata. Enfin, t'as One Punch Man ?
1: Oui, j'ai One Punch Man. Oui, voilà, je vois très bien, et c'est pour ça que ça me donne envie.
0: Le dessin, tu connais, quoi.
1: Oui, clairement.
0: Pour finir, les mangas de sport font indéniablement partie de l'histoire avec un grand H du manga, un degré que je ne connaissais pas. L'histoire d'une équipe parcourant un tournoi est certes entre guillemets banale, mais comme une blague, l'important c'est pas l'histoire, c'est la façon de la raconter. Et là,
1: l'important c'est pas. Attends, c'est quoi ? L'important c'est pas l'arrivée, c'est la quête.
0: C'est la quête.
1: Ah là là là là.
0: Et l'alchimie qui va se développer au sein de cette équipe de bons à rien, hein, c'est ce qui va nous attacher et nous attirer le plus chez les personnages. Le manga est aussi extrêmement drôle. J'ai eu l'occasion de le prêter à la fille d'une amie. Et elle l'a adoré parce que le manga était aussi très très drôle. Et parce que Iruma, Iruma ou même les réactions des autres joueurs de l'équipe quand il dit un plan et tout le monde le regarde, quoi? Non. Il y a des scènes absolument, absolument très drôles. Et aussi, bah, quand il y aura des défaites ou voir les rivaux ou les autres adversaires perdre, ça va toucher un petit peu parce que bah, c'est triste, quoi. C'est touchant. Et l'histoire arrive très bien à balancer entre ces deux états. Et en plus, bah, les matchs, quoi. Les matchs sont vraiment très haletants. Parfois, ils tiennent sur un, deux, voire trois tomes. Certains vont trouver ça long. Moi, j'ai jamais trouvé ça long. J'étais limite, putain, pourvu que ça finisse jamais. Et entre Senna qui va gagner confiance, les plans diaboliques d'Iruma et les émotions exacerbées de Kurita, tout cela est la recette parfaite pour réunir des personnages attachants qu'on aura à cœur de suivre lors de leurs entraînements diaboliques et de leurs matchs haletants.
1: En tout cas, tu le vends très bien, encore une fois, je pense qu'il va falloir que je me penche sur le sujet.
0: Tu as trop de choses à lire, Sébastien, tu as trop de choses à lire.
1: Ça me rappelle un ancien podcast qu'on faisait avec une personne qu'on aime beaucoup et qui nous aide à faire un petit peu de promotion et à poster et à être présent sur tous les réseaux, qui avait énormément de retard sur tout ce qu'on lui proposait.
0: Donc voilà, si cet épisode vous a plu, n'hésitez pas à nous faire savoir, et s'il y a des œuvres que vous voudriez qu'on aborde, dites-le nous toujours. En espérant que vous ayez passé un bon moment en notre compagnie, nous vous souhaitons de saintes lectures et on vous dit à la prochaine.
1: À bientôt les copains et surtout,
0: à bientôt.
1: prenez soin de vous.

0: Sébastien.
1: Oui.
0: De quoi on parle dans la prochaine émission? Parce que c'est bien beau de faire des minutes de pause comme ça sur le saké, mais maintenant.
1: Faut poser, c'est ça, faut sortir un truc un petit peu derrière les fagots que personne connaît.
0: Sors-moi un truc que personne connaît.
1: Ok, bah je pense que j'ai exactement ce qu'il te faut. C'est particulier, hein, ça va parler d'anges et de démons. Et tout le monde va penser à un manga, alors que pas du tout.
0: Avec Da Vinci Code, tout ça?
1: Oui, voilà, c'est ça. C'est ce qui a servi à l'adaptation, tout à fait, du film avec Tom Hanks et tout. Non, absolument pas. C'est un manga que j'ai découvert quand j'étais au collège, lycée. Peut-être lycée. Et franchement, je l'ai associé à la personne qui me l'a fait découvrir, qui m'a surpris en me sortant ce type de manga-là, parce que c'est quelqu'un que j'attendais pas du tout là-dessus. Ça s'appelle... Non, je vais pas vous donner le nom. C'est un manga avec des anges, des démons, un petit peu de romance et des trucs chelous.
0: Dans la catégorie manga gâteux, on est dedans, quoi.
1: Ah bah, complet, là. Il a plus de 20 ans, on est sur une série qui est terminée, qui est sûrement introuvable. J'ai pas regardé, mais je suis sûr que si tu les cherches sur Internet, ça va être difficile de les acquérir. Ça doit certainement pas être publié, et voilà, ça va me faire plaisir d'en parler.
0: Ok, et bah super, alors.
1: Bon bah, à la prochaine, on fait comme ça.
0: À la prochaine.
2: Allez, la bise.

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1: Bienvenue.
2: Il est 22h.

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